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0: Nostalgie 6h, bonjour. Queen arrive et tout de suite, voici les infos avec Nicolas Beaubois. Bonjour Nicolas.
1: Bonjour Guillaume, bonjour à toutes et tous. Samedi 23 mai, les titres de cette première édition. À Paris, deux animateurs écroués soupçonnés de violence. Enfant abandonné au Portugal, l'audition de la mère et du compagnon doit se poursuivre aujourd'hui. Nous parlerons aussi de la journée mondiale de la tortue dans quelques instants avec Anaïs Massé, directrice scientifique à la Fondation de la mer. Et puis la météo pour cette journée estivale. Deux animateurs du périscolaire ayant exercé dans une école à Paris et soupçonnés de violences sexuelles sur des enfants ont été écroués hier vendredi. À noter qu'une animatrice, elle, a été placée sous le statut de témoin assisté. Une femme de 41 ans et son compagnon soupçonnés d'avoir abandonné les deux enfants de la femme sur une route au Portugal, conduit hier vendredi au tribunal de Setúbal dans le sud du Portugal pour être auditionné par un juge d'instruction. Audition devant se poursuivre aujourd'hui samedi. À 6h01 sur Nostalgie, parlons à présent du conflit au Moyen-Orient, puisque le chef de l'armée pakistanaise, pays médiateur entre les États-Unis et l'Iran, s'est rendu hier vendredi à Téhéran pour tenter de mettre fin à ce conflit. De son côté, Donald Trump menace lui de reprendre les frappes. Sans transition, parlons sport avec la finale de la Coupe de France. Tout d'abord, elle avait lieu hier vendredi au Stade de France et le Racing Club de Lens a soulevé le trophée pour la première fois de son histoire après sa victoire. 3-1 face à Nice. Autre finale hier soir en rugby, cette fois finale de Challenge Cup. Montpellier vainqueur de l'Ulster, c'est le troisième titre pour Montpellier dans la compétition. Et à suivre cet après-midi, la finale de la Champions Cup entre le Leinster et l'UBB, l'Union Bordeaux-Bègles, à partir de 15h45. Ce 23 mai marque la journée mondiale de la tortue et à cette occasion, la Fondation de la mer appelle à une mobilisation urgente pour protéger les tortues marines alors qu'aujourd'hui, seule une sur 1000 atteint l'âge adulte. Ces espèces emblématiques apparues il y a plus de 110 millions d'années sont indispensables à l'équilibre de l'océan et à la biodiversité marine. Anaïs Massé est directrice scientifique de la Fondation à la Fondation de la mer et docteur en biologie marine et elle revient sur l'importance du rôle des tortues marines pour la nature.
2: Elles permettent de maintenir les écosystèmes. Par exemple, la tortue verte, qui est herbivore, va brouter les herbiers marins, donc ce qui permet de maintenir ces écosystèmes. On a également la tortue lutte, qui, elle, consomme des méduses, donc ça permet de limiter leur prolifération. Et on a la tortue imbriquée, qui, elle, se nourrit d'éponges marines qu'on retrouve dans les récifs coralliens. Et les éponges marines sont concurrentes des coraux. Donc, en fait, en consommant les éponges marines, elles vont aussi permettre de maintenir un récif en bonne santé. Et un autre rôle qu'on peut citer, c'est aussi quand les tortues marines viennent pondre sur les plages, les œufs, en fait, qu'ils soient éclos ou non, vont apporter des nutriments au niveau de la plage et donc favoriser la végétation dunaire.
1: Anaïs Massé répondait à Héloïse Buc et la Journée mondiale de la tortue. Nous en reparlerons tout à l'heure à 8h.
0: Et la météo, Nicolas, on a droit au bonheur aujourd'hui.
1: Exactement, du soleil ce matin sur la quasi-totalité du pays. Quelques nuages bas sur le Finistère avec un léger voile sur le nord, mais sans conséquence. Cet après-midi, un temps estival et très chaud attendu sur le territoire. Quelques nuages orageux pourraient s'inviter sur les Alpes et les Pyrénées. Les températures, elles, ce matin, de 10 à 16 degrés. Cet après-midi, comptez de 23 et jusqu'à 33 degrés.
0: Oh là là.
1: 6h03, bon réveil avec Guillaume Caillot.
0: Merci Nicolas, on vous retrouve à 6h30 pour l'info.
1: Peut-être.

Oui, oui, oui, vous serez là. J'ai de la bonne basse là qui groove pour vous faire venir. Non, bah là, c'est le meilleur moment. Samedi matin, les premières lueurs dans le ciel et du tube de fou sur Nostalgie. Voici Kim Wilde. Et Queen, non, je vous dis, on est bien ensemble ce matin. Bienvenue.

0: Mais quel plaisir de la bonne musique dès le matin. Et je suis trop content de me réveiller avec vous sur Nostalgie.
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0: Merci d'être là, 6h11, ça y est, avec l'horoscope, hein, très vite. Et une petite pensée à vous tous, les Didier. Bah, c'est votre fête aujourd'hui, les gars. Et en plus, avec un super temps. Hein. Ah, bah là, vous allez vous régaler. Ah, elle commence bien cette journée. Puis alors, en plus, vous en perdez pas une miette, hein, Laurent, à Canet en Roussillon. Guillaume, je file voir le lever du soleil à Collioure. Oh là là. Et après, mon Laurent, vous faites péter les photos. Moi, je veux voir ça. Merci pour votre message sur la page Instagram Nostalgie. Valentine à Rouen, fidèle au poste Guillaume. Je pars au boulot en chantant. Merci Nostalgie, mais merci à vous d'être là, Valentine. Et bon courage à vous tous, hein, les bosseurs du week-end. Là, je pense à vous. Vous avez bien raison d'avoir mis Nostalgie. Ça passe tellement plus vite avec tous les tubes 80 en fond. Julien Clerc et Barry White tout de suite. Bon réveil.

0: sur Nostalgie. Bernard Lavillier et Jimmy Cliff arrivent très vite.
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0: Les béliers, vous régalez tout le monde en ce samedi 23 mai. Voilà, vous rayonnez, vous entraînez votre entourage dans la bonne humeur. Et ça, à 6h21, ça fait du bien. Au boulot, les taureaux, sortez de l'ombre. Il y a moyen de mettre un coup de boost dans votre carrière. Les gémeaux célibataires, alors vous préparez-vous, ça arrive. Une rencontre va vous transformer aujourd'hui. Et si vous êtes en couple, votre moitié va vous surprendre. Cancer, vous ne tenez pas en place, vous débordez tellement d'énergie.

que tout le monde n'arrive pas à vous suivre dans vos activités. En roue libre aujourd'hui, les lions, des petits soucis au boulot, vous laissez pas abattre, c'est l'occasion de vous tester, de trouver des solutions. Moi je sais que vous allez rebondir. Les vierges, si vous êtes en couple, communiquez et tout devrait rouler. Les balances, vous avez envie d'apporter des changements à votre hygiène de vie. La journée vous invite à réfléchir avant d'agir, c'est bien. Et on y va en douceur. Les scorpions, les célibataires, c'est le moment de vous offrir une journée à la cool. Voilà, rien qu'à vous. Sagittaire, au travail, la routine vous pèse. Et bien aujourd'hui, il y aura peut-être un détail qui va vous redynamiser. Capricorne, vous aspirez à un moment de sérénité, il faut vous mettre dans votre petite bulle aujourd'hui. À la cool. Verseau, célibataire comme en couple, accordez-vous du temps solo, c'est une journée pour vous chouchouter aujourd'hui. Et les poissons, vous avez besoin de vous aérer l'esprit, lâchez les contraintes et profitez running, balade, vélo, rando, votre sport préféré, bref. Et allez profiter de nos jolis coins, ça fait du bien à la nature. Et puis je vais vous motiver moi, samedi matin, vous avez bien fait d'avoir choisi Nostalgie, 6h22. Bonne musique, bonne humeur, avec un super tube de Michael Field, on est bien. Et Julien Clerc tout de suite. Bon réveil sur Nostalgie, merci d'être là.

0: Tous les tubes 80 sont là sur Nostalgie. Ah non, mais il y en a plein, j'ai braqué la discothèque. Il y aura aussi Bernard Lavillier et Jimmy Cliff très vite. Nostalgie, 6h30. On fait le point sur l'info avec Nicolas Beaubois. Bonjour Nicolas.
1: Bonjour Guillaume, bonjour à toutes et tous. L'actu ce samedi, une perquisition à l'Elysée. Gabriel Attal, candidat à la présidentielle. La finale de la Champions Cup, la Coupe d'Europe de rugby entre le Leinster et l'UBB, l'Union Bordeaux-Bègles, c'est ce samedi. Vous entendrez dans un instant le manager du club girondin, Yannick Bru. Le temps, lui, du beau, du très beau même et un mercure chaud. Une perquisition menée en fin de semaine au palais de l'Elysée dans le cadre des investigations sur l'attribution des cérémonies d'entrée au Panthéon. Information transmise hier vendredi par le parquet national financier, le PNF, qui s'intéresse au contrat passé avec la société d'événementiel Shortcut Events et qui organisait toutes les cérémonies d'entrée au Panthéon de 2002 et cela jusqu'en 2024. La fin d'un faux suspense. Gabriel Attal, ancien Premier ministre, a officialisé hier vendredi, en déplacement dans l'Aveyron, sa candidature à la présidentielle de l'année prochaine et donc son ambition de succéder à Emmanuel Macron. À 6h32 sur Nostalgie, parlons rugby avec cet objectif pour l'Union Bordeaux-Bègles, une deuxième étoile. Les Girondins, champions d'Europe en titre, affrontent cet après-midi en finale à Saint-Mamès, à Bilbao en Espagne, les Irlandais du Leinster. Pour les joueurs comme pour le staff, hein, une seule ambition, lever une nouvelle fois la Coupe d'Europe, faire un doublé pour marquer l'histoire. Et ça ne va pas être une mince affaire au vu du pédigré de leurs adversaires irlandais. Écoutez justement Yannick Bru, c'est le manager de l'UBB, l'Union Bordeaux-Bègles. Il est au micro d'Anne-Fleur Gaspard.
2: Ils ont 4 étoiles à leur palmarès sur les 10 dernières années, coaché par un entraîneur qui est 2 fois champion du monde et pour qui on a un immense respect, Jack Linaber et Léo Cullen également. Donc voilà, ce qui nous inspire quand on parle de Leicester, c'est respect, c'est vitesse, c'est rugby positif. Et un niveau d'effort qu'on est maintenant habitué à voir avec l'équipe d'Irlande, c'est une équipe qui ne laisse rien au hasard, qui travaille très dur sans le ballon. La bataille sera terrible, notamment dans les collisions.
1: Ah, Yannick Bru, le manager de l'UBB, l'Union Bordeaux-Bègles, au micro de Anne-Fleur Gaspard de Nostalgie Bordeaux. Et la finale UBB Leinster, c'est cet après-midi à partir de 15h45 à Saint-Mamès. Nous en parlerons tout à l'heure à 8h30. Et puis toujours à Saint-Mamès, hier soir avait lieu la finale de Challenge Cup. C'est la petite coupe d'Europe entre Montpellier et l'Ulster. La victoire du MHR, le Montpellier Héros Rugby, 59-26. C'est le troisième titre du club dans cette compétition avant la météo, Guillaume Hameau, de football avec la finale de la Coupe de France hier soir. Finale remportée par le Racing Club de Lens face à Nice, 3-1. Premier sacre après 3 finales perdues pour Lens. Finale perdue en 48, 75 et 98.
0: Et moi, je reste dans le thème du sport aussi parce que là, j'ai l'impression qu'aujourd'hui, la météo, c'est comme une sortie de mêlée, on voit le jour.
1: Ouais, on voit le jour, mais la sortie de mêlée, elle est dure hein, parce qu'il va faire très chaud cet après-midi.
0: On
1: du beau temps. Ouais, du beau temps en tout cas ce matin sur quasi tout le pays. Quelques nuages bas sur le Finistère et puis un léger voile sur le nord, mais rien de bien méchant cet après-midi, du beau temps sur tout le territoire. Quelques nuages orageux possibles sur les reliefs des Alpes et des Pyrénées. Les températures, justement, de 10 à 16 degrés ce matin. Cet après-midi, de 23 la minimale à Cherbourg et jusqu'à 33, voire 34 degrés la maxi. Et ça, c'est pour Bordeaux. 6h34, tout de suite, c'est Guillaume Caillot.
0: Merci Nicolas, on vous retrouve à 7h. Merci d'être avec nous ce matin sur Nostalgie, les yeux à moitié ouverts, en train de lézarder au lit, en voiture, pour rouler avec de la bonne musique, ou même au boulot, pour faire le fond musical. Vous pouvez compter sur moi. La musique continue sur Nostalgie. Bernard Lavillier et Jimmy Cliff, et ce super tube de Rose Laurence, tout de suite. Bonjour.

0: Merci d'être là sur Nostalgie ce matin.
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0: À écouter de la bonne musique ce matin, j'ai prévu aussi téléphone. Il y aura aussi France Gall d'ici 7h pour passer un moment beaucoup plus sympa que les gens qui étaient au cinéma ce 23 mai, mais en 1980, devant ce film terrible qui venait de sortir, dans lequel un gamin se baladait en tricycle dans un hôtel jusqu'à tomber sur deux gamines en robe bleue qui lui disaient « Viens jouer avec nous, Dani !» Ah là là là là. Elle est frisson rien que d'imaginer la scène à nouveau. Anniversaire de la sortie de Shining aujourd'hui. Oh là là là là. Heureusement, après, on sortait du cinéma et on écoutait un super tube à la radio. C'était Police Walking on the Moon. Numéro 1 du top 40 ce 23 mai, mais en 1980. Qu'est-ce que c'est bon ! On a gardé cet esprit 80 sur Nostalgie, liberté, insouciance, folie et bonne humeur avec tous les tubes 80. Un super téléphone bien rock très vite. Et France Gall arrive aussi sur Nostalgie. Bienvenue. 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

0: C'est Nostalgie, bon réveil.
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0: Merci d'être là ce matin, Jérémy, Ames, Corinne, à Montauban. J'ai aussi votre message sur les réseaux sociaux, Fabrice, à Bibizan. Et je peux pas tous vous citer, vous êtes tellement nombreux. Merci beaucoup pour tous vos messages, vous êtes au top. Je suis trop content de me réveiller avec vous. 6h58, à la cool, sur Nostalgie avec très vite Muriel Dac, Tropique. Pour nous mettre dans l'ambiance, voilà, ça c'est un super samedi qui démarre. Et puis j'ai choisi aussi Michael Sambello, BO de Flashdance, mais ça pour le matin, y a pas mieux. Bon week-end avec Nostalgie. 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
0: Nostalgie, les 7h. Avant Michael Sambello, Nicolas Beaubois est avec moi pour l'info. Bonjour Nicolas.
7: Bonjour Guillaume, bonjour à toutes et tous. Le sommaire, le jury du Festival du cinéma de Cannes, à huis clos, avant de révéler la Palme d'Or. Geoffrey Louis viendra dans un instant nous parler de ce cru 2026 du Festival. L'actu judiciaire également, ce samedi marqué notamment par les auditions de la mère et de son compagnon au Portugal, qui doivent se poursuivre aujourd'hui. La météo, quant à elle, c'est l'été. Bientôt l'heure du choix à Cannes, le jury présidé par le cinéaste coréen Park Chan-wook va livrer ce soir le palmarès de la 79e édition du festival. Quelle sera la Palme d'Or qui va succéder à un simple accident de l'Iranien Jafar Panahi? 22 longs métrages étaient en compétition cette année et on peut dire, Geoffrey Louis, que c'est un bon cru.
8: Compétition très ouverte en effet et dans des domaines et des genres très variés, du film de monstre avec Hope au film de mafia avec le superbe Paper Tiger qui raconte la descente aux enfers d'une petite famille bien tranquille du Queens. Peut-être enfin un premier prix pour James Gray à Cannes, à moins que le jury ne lui préfère le souffle épique et romanesque de La Bola Negra, film fleuve sur un lourd secret remontant à la guerre d'Espagne, ou l'histoire d'amour impossible entre deux soldats belges de la Grande Guerre dans Coward. Et puis il y a aussi des histoires intimes en résonance avec les conflits actuels, comme le magistral Minotaure d'Andrei Zviagintsev, implacable sur la corruption des élites russes, ou Fjord du roumain Christian Mungiu. On n'oubliera pas non plus les deux films français sur la Seconde Guerre mondiale qui se répondent de l'un l'autre, portrait d'un résistant héroïque dans Moulin, portrait d'un collabo ordinaire dans Notre Salut. Il y aura forcément un de ces films au palmarès ce soir, reste à savoir dans quel ordre.
7: Geoffrey Louis de Nostalgie, Toulouse, le verdict ce soir, donc la cérémonie de clôture, elle sera retransmise à partir de 20h15. L'actu judiciaire ce samedi, tout d'abord deux animateurs mis en examen pour des faits à caractère sexuel et placés en détention provisoire hier samedi. Une animatrice a elle été placée sous le statut de témoin assisté. L'enquête concerne des écoles du 7e arrondissement de la capitale. Une mère et son compagnon soupçonnés d'avoir abandonné au bord d'une route les deux enfants sur une route au Portugal, donc auditionnés hier vendredi. L'audition doit reprendre ce samedi, ce qu'a fait savoir la justice portugaise. Parlons sport avec du rugby. La finale hier soir de la Challenge Cup entre Montpellier et l'Ulster. Victoire de Montpellier face à l'Ulster. C'est le troisième sacre des Montpellierains dans cette compétition. Cet après-midi, finale de la Champions Cup, la grande coupe d'Europe entre Leinster et l'UBB, l'Union Bordeaux-Bègles. C'est à suivre à partir de 15h45.
0: Et la météo du jour, Nicolas ?
7: C'est du soleil ce matin sur quasi tout le territoire. Quelques nuages bas possibles sur le Finistère et un léger voile sur le nord, mais sans conséquence. Cet après-midi, un temps estival et chaud, très chaud par endroit qui est attendu. À noter que sur les Alpes et les Pyrénées, quelques nuages orageux pourraient s'inviter. Les températures, elles, entre 10 et 14 degrés relevées ce matin sur la moitié nord et entre 14 et 16 sur la moitié sud. Cet après-midi, de 23 et jusqu'à 30 degrés sur la moitié nord. Et puis cet après-midi sur la moitié sud, comptez de 25 et jusqu'à 33, 34, voire 35 degrés localement dans le sud-ouest. 7h03, tout de suite c'est Guillaume Caillot.
0: Et je vous attends donc à 7h30 en maillot de bain, Nicolas Beaubois, pour coller aux températures.
7: Non, je crois pas, du coup je serai pas là.
0: Dommage.

d'une demi-heure à se rendormir, se réveiller, se rendormir. Ou alors, est-ce que vous faites partie de cette team qui ouvre les yeux et d'un coup, bam, on tire la couette pour pas laisser le choix. Ah bah c'est efficace, mais par contre faut être motivé. Alors je connais pas le degré de douceur de votre réveil, mais je peux vous dire que je vous aide à mettre le bon rythme dedans sur Nostalgie. Ça, vous me le mettez à fond. Pour se lever, y a pas mieux. Michael Sambello sur Nostalgie, il y aura aussi Muriel Dac.

0: Tellement de musique sur Nostalgie.
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0: On va écouter aussi Mylène Farmer, il y aura les Belles Stars très vite, plein de tubes. Et je voulais vous souhaiter une bonne fête, hein, Didier Apt dans le Vaucluse, fidèle auditeur de Nostalgie. Bah, merci d'être là, bonne fête à vous tous. Les Didier, j'en reçois plein de messages, vous êtes au top. En cette journée mondiale de la tortue, bah, on va s'inspirer. Non mais là, 7h11, non, c'est trop tôt pour un samedi. Donc là, pareil, on sort la tête de la couette, là, comme si on sortait d'une carapace. On sort un pied, c'est trop froid, pas de soucis, on rentre. À la cool, avec Nostalgie, vraiment, prenez votre temps, faites couler le café peinard. Je m'occupe des bons tubes 80. Un énorme Daniel Balavoine, très vite, ça va nous donner la patate, ça. Et il y aura aussi les Belles Stars sur Nostalgie. Bon week-end. 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

0: Bon réveil avec Nostalgie, le week-end des Marseillais, samedi 23 mai, 7h18.
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0: Bélier, vous plaisez mais vous ne laissez pas la chance à cette personne de vous dévoiler ses sentiments. Ne fermez pas votre cœur à cause du passé. Les taureaux, motivés aujourd'hui, a envie de se lancer dans une activité sportive à fond. Bah, c'est très bien, mais attention, brûlez pas les étapes. Gémeaux, bonne nouvelle, vous retrouvez votre tonus, là ça y est. Mettez en place une routine d'exercice, même un petit 15 minutes par jour, voilà. Puis vous garderez votre super forme. Cancer, journée de surprise, célibataire, attendez-vous à une rencontre singulière. Et si vous êtes en couple, votre partenaire pourrait vous surprendre avec une sortie insolite. Lion, bah, je suis content pour vous, la baisse de morale, bam, c'est finito. Vous retrouvez votre bonne humeur et votre vision positive. Les vierges, je compte sur vous pour vous écouter aujourd'hui. Vous ne vous sentez pas en forme. Priorité à la santé et l'équilibre. On se met bien. Balance, vous êtes les cracks du boulot aujourd'hui. Vous avez des solutions. Vous aidez les collègues. Bon, vous êtes au top, hein. L'opportunité de montrer votre importance dans votre équipe. Les scorpions, en roue libre. Aujourd'hui, vous débordez d'énergie. Il serait bon de trouver une activité pour vous défouler. Et ben, on va chanter ensemble sur Nostalgie. Sagittaire, vous auriez préféré rester couché ce matin. Vous manquez d'énergie. Bah ouais, non mais courage, en même temps, 7h19 là, c'est beaucoup trop tôt. Tout va bien se passer, vous en faites pas, je suis là. Capricorne, des doutes côté travail, il faut les exprimer, demander des précisions, ce serait dommage de passer à côté d'un truc sympa. Verseau, votre goût pour les défis et la nouveauté vous embarque dans une nouvelle activité. Peut-être un atelier batterie, voilà, on va taper le rythme sur les genoux avec les tubes 80 très vite. Et les poissons, les amoureux, vous fuyez la routine et ça vous ouvre le dialogue, c'est parfait. Les célibataires, votre personnalité n'est pas remise en cause, gardez confiance en vous. Puis en plus, on passe une super matinée ensemble sur Nostalgie, le sourire est là. Les bons tubes 80 aussi, non, je cherche mais tout va bien. Voici Mylène Farmer et les belles stars sur Nostalgie. La musique continue.

0: Merci d'avoir choisi Nostalgie ce matin. Tous les tubes sont là, prêts à partir. Partenaire particulier, Vanessa Paradis. Et je vais vous raconter un truc aussi très vite. Il y a un super film qui nous a tous marqué là. C'était sorti un 23 mai. Un film de Steven Spielberg, cultissime. Lequel? Eh bien, essayez de le trouver. Un indice, on voit des flaques d'eau trembler dedans. Réponse très vite sur Nostalgie. Vous me direz si vous l'aviez. Parce que là, 7h30, il est arrivé, il a fait trembler les tasses de café au rythme de ses pas.
1: Je l'ai.
0: Pour venir en studio. Nicolas Beauvois pour les infos. Bonjour Nicolas.
1: Bonjour Guillaume, bonjour à toutes et tous. 3 minutes d'actu où il sera question d'actualité judiciaire du Moyen-Orient, de Cannes et de son festival, de sport aussi, et puis de votre météo bien évidemment, avec du soleil au programme de cette journée. Deux animateurs du périscolaire ayant exercé dans des écoles à Paris et soupçonnés de violences sexuelles sur des enfants ont été écroués hier vendredi. Une animatrice a, elle, été placée sous le statut de témoin assisté. Une femme de 41 ans et son compagnon soupçonnés d'avoir abandonné les deux enfants de la femme sur une route au Portugal conduit hier vendredi au tribunal au sud du Portugal pour être auditionné par un juge d'instruction. Les auditions doivent se poursuivre aujourd'hui samedi. Parlons du Moyen-Orient et de ce conflit au Moyen-Orient. Le chef de l'armée pakistanaise, pays médiateur entre les États-Unis et l'Iran, s'est rendu hier à Téhéran pour tenter de mettre fin à la guerre. De son côté, Donald Trump menace de reprendre ses frappes. Le Festival de Cannes, le réalisateur sud-coréen Park Chan-wook et son jury rendent leur verdict aujourd'hui samedi pour la Palme d'Or, au terme d'une compétition très éclectique avec parmi les favoris Minotaur ou encore la fresque queer La Bola Negra. Un samedi de sport avec d'abord les résultats en football. La finale de la Coupe de France hier soir, les 100 et or, le Racing Club de Lens s'est imposé 3 buts à 1 face à Nice après 3 finales perdues. Les Lensois ont enfin soulevé pour la première fois le trophée. Du rugby aussi avec la finale hier soir de la Challenge Cup, c'est la petite coupe d'Europe. La victoire de Montpellier 59 à 26 face à la province de l'Ulster. Autre finale à suivre là, c'est cet après-midi, celle de la Champions Cup. Finale entre la province du Leinster et l'Union Bordeaux-Bègles. C'est un match à suivre à partir de 15h45. Et puis comme nous parlons rugby et qu'en plus ça se passe à Bordeaux, ce soir aura lieu un match un peu particulier. C'est un crunch, hein, France-Angleterre. C'est même le crunch creator à l'origine de ce projet, l'influenceur Diego Sartou, Jason Caravan sur les réseaux. Sur le terrain ce soir, des créateurs de contenu, donc français et anglais, mais aussi des légendes comme côté français Mathieu Bastaro, Aurélien Rougerie, François Trinduc ou encore Sofiane Guitoun. Côté anglais, citons notamment la présence de Dylan Armitage.
0: Ouais, vous m'en êtes fou. À 22, les Anglais, à 22 mètres. La météo, Nicolas, faites-nous rêver.
1: Du beau temps ce matin sur le pays, sur le Finistère, quelques nuages bas sont possibles. Et puis un léger voile vous accompagne sur le nord, mais sans pour autant gâcher le beau temps. Ce beau temps va perdurer, il est présent ce matin, mais il va aussi perdurer cet après-midi. Et ce sera même estival. Notez quand même sur les Pyrénées, les Alpes, quelques nuages orageux possibles. Les températures, elles relevées ce matin entre 10 et 14 degrés sur la moitié nord et 14 et 16 sur la moitié sud. Cet après-midi, comptez de 23 et jusqu'à 33, voire 34 degrés localement sur le sud-ouest. 7h33, il a dépensé sans compter. C'est comme Caillot.
0: Merci Nicolas, on vous retrouve à 8h avec quelques degrés de plus. Alors, ce film de Steven Spielberg, sorti un 23 mai, comme ce samedi, avec une flaque d'eau angoissante qui tremble. Réponse très vite sur Nostalgie, mais d'abord,

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0: Avec Billy Joel, les négresses vertes aussi, très vite. Et une question sur Nostalgie. Où étiez-vous le 23 mai, comme ce samedi, mai en 97? Eh ben, peut-être que vous étiez au ciné, puisque c'était la sortie de ce film cultissime, Jurassic Park, le monde perdu avec cette empreinte de dinosaure dans la boue qui se met à vibrer, là, petit clin d'œil au premier. Il y avait aussi ces bruits de pas qui étaient tellement terribles, comme le tonnerre, et puis ces méchants, très très méchants, qui avaient un plan, mais alors... Bah de méchants, complètement idiots. Récupérer des dinosaures sur une île oubliée et les relâcher dans la nature n'importe où. Je sais pas où ils trouvent leurs idées, les méchants comme ça dans les films. Mais bon, à chaque fois ils nous régalent. Bon, vous en revanche, vous avez eu la meilleure des idées. Dès le réveil, bam, branché Nostalgie. Ah ben là, excellent réflexe pour sortir du lit, mettre enfant à la maison, en voiture ou même au boulot. Hein. Tout est plus cool avec de la bonne musique. En voici plein sur Nostalgie. Un tube magnifique de Billy Joel. Ça, c'est vraiment un coup de cœur. Je voulais le partager avec vous ce matin. Et il y aura aussi les négresses vertes sur Nostalgie. Bonne matinée.
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0: Samedi 23 mai, 7h57, je suis tellement content d'être avec vous. Écoutez tous ces disques là, il y aura aussi un super tube de Chic et Danny Rogers, Bandolero, on va les écouter d'ici 8h30. Ouais, bah là j'ai pris de l'avance, j'en ai rasé tellement encore si vous saviez. Ah bah c'est un kiff de passer de la bonne musique comme ça là. C'est comme toutes les passions, hein. C'est plus sympa quand c'est partagé. Donc j'ai envie de vous faire participer aussi. Dans une heure, ce sera le 4 à la suite sur Nostalgie. Je vous passerai un artiste, vous l'aimez, on continuera à écouter des tubes de cet artiste. Vous voulez changer, mais on passera à autre chose, il n'y a pas de souci. Vous pourrez voter sur nostalgie.fr et sur l'appli Nostalgie, ce sera en direct. Hein. Donc allez la télécharger, c'est gratos, c'est pour ça que je vous en parle un petit peu avant. Et puis comme ça, vous pourrez embarquer la radio direct partout avec vous pour rien rater. On découvrira votre horoscope tout à l'heure. L'info revient à 8h et j'enchaîne les tubes. Michel Jonas et Michael Jackson arrivent très vite. Bienvenue sur Nostalgie.
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0: Nostalgie 8h, bon réveil, un énorme tube de Michael Jackson pour vous très vite. Et Nicolas Bobo est avec moi pour vous tenir au courant de l'info. Bonjour Nicolas.
10: Bonjour Guillaume, bonjour à toutes et tous. Au sommaire, Gabriel Attal, candidat à la présidentielle. Le palais de l'Elysée perquisitionné en fin de semaine. Explication dans un instant de cette perquisition. Nous parlerons aussi, et nous reparlerons plus précisément, de la journée mondiale de la tortue avec Anaïs Massé. Quant à la météo, beau et chaud ce samedi. Gabriel Attal a donc annoncé la fin de ce faux suspense. L'ancien Premier ministre a officialisé hier vendredi sa candidature à la présidentielle de l'année prochaine. Annonce faite lors d'un déplacement dans l'Aveyron. Il a également montré son ambition de succéder à Emmanuel Macron. Une perquisition menée en fin de semaine au Palais de l'Élysée dans le cadre des investigations sur l'attribution des cérémonies d'entrée au Panthéon. Information transmise par le Parquet National Financier, le PNF, hier vendredi. Le PNF qui s'intéresse aux contrats passé avec Shortcut Events, une société d'événementiel qui a organisé toutes les cérémonies d'entrée au Panthéon, et cela de 2002 à 2024. L'actu également internationale avec l'Iran qui accuse ce samedi les États-Unis de saboter avec des exigences excessives les négociations pour mettre fin à la guerre. Un changement d'agenda de Donald Trump alimentant dans le même temps les spéculations sur une reprise des hostilités. Tout autre chose à 8h et presque 2 minutes sur Nostalgie. Ce samedi 23 mai marque la journée mondiale de la tortue. Et la Fondation de la mer appelle à une mobilisation urgente pour protéger les tortues marines. Alors qu'aujourd'hui, seule une sur 1000 atteint l'âge adulte. Ces espèces emblématiques apparues il y a plus de 110 millions d'années sont indispensables à l'équilibre de l'océan, à la biodiversité marine. Anaïs Massé est directrice scientifique à la Fondation de la mer et docteur en biologie marine. Et elle revient sur les nombreuses menaces qui pèsent sur les tortues marines. Écoutez.
11: L'une des premières qu'on peut citer, c'est le changement climatique qui modifie les écosystèmes et donc pousse les tortues vers des zones plus favorables pour elles. Ce changement climatique va impacter également leur reproduction, la température des nids aussi. Ça va influencer la proportion de mâles et femelles à l'éclosion. On a aussi la montée des eaux qui accentue la disparition des plages et donc des sites de ponte. Et à ce changement climatique, on va ajouter les menaces d'origine humaine, comme les captures accidentelles, les collisions avec les navires ou encore la pollution plastique. Et on a également la pollution lumineuse qui impacte notamment les femelles lorsqu'elles viennent pondre sur les plages. Ça les désoriente et ça peut aussi désorienter les tortillons également quand ils sortent du nid.
10: Anaïs Massé, directrice scientifique à la Fondation de la mer et docteur en biologie marine, répondait à Eloïse Buc. Et pour agir en faveur de la protection des tortues marines, vous êtes invité à réduire votre consommation de plastique, à respecter les zones naturelles du littoral ou encore à soutenir une pêche durable.
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10: Ce matin, du soleil sur quasi tout le territoire, quelques nuages bas possibles sur le Finistère et un léger voile sur le nord. Cet après-midi, un temps estival et chaud sur le pays. Quelques nuages orageux pourraient s'inviter sur les Alpes et les Pyrénées. Les températures, elles, ce matin, entre 10 et 16 degrés. Cet après-midi, le mercure devrait indiquer de 23 et jusqu'à 33, voire 34 degrés localement sur le sud-ouest. 8h03, tout de suite, c'est Guillaume Caillot. Merci Nicolas, on se retrouve à 8h30 pour un nouveau point sur l'info. À 8h03 là sur Nostalgie. Bah comment ça va? Tiens, je vais lire un peu vos messages sur les réseaux sociaux. Nostalgie sur Facebook et Instagram. Nathalie Amérignac à côté de Bordeaux, je sors arroser les plantes. Nostalgie en fond dans les oreilles. Ça j'adore. Et en plus je suis sûr que les plantes elles adorent la musique, ça va faire du bien. Bon par contre c'est pas la même pour vous, hein. Jean-Yves Sacan, Guillaume ça pique, on a fait l'apéro avec les copains hier. Et bah effectivement le lendemain par contre quand faut assumer, c'est pas la même Joris. Je vous envoie plein de force. Eh, excellent réflexe d'avoir branché Nostalgie en tout cas. Je vais vous aider à lancer la journée. Avec un bon Michael Jackson comme ça. Oh là là, avec ces bonnes grattes là. Ça fait du bien dès le matin. À suivre aussi Michel Jonas sur Nostalgie. La musique continue. Bon réveil.

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0: Samedi 23 mai, votre message sur les réseaux sociaux de Nostalgie. Gauthier, à Quimper en Bretagne. C'est mon anniversaire, Guillaume. Ma chérie m'emmène, je ne sais pas où, c'est la surprise. Oh, un petit coin sympa, Côte Sauvage peut-être, ça pourrait être cool. Bon, vous me direz, un bon week-end, bonne route. Là, vous êtes nombreux à partir en week-end avec plein de tubes 80 sur Nostalgie. Ça va être tellement plus cool de rouler. Et puis, joyeux anniversaire, mon Gauthier. Joyeux anniversaire à vous tous, hein, né ce 23 mai. Bah, sachez que vous êtes né le même jour que le fameux Robert Moog. Grand, grand mec de la musique, puisque c'est lui qui avait inventé ce même instrument qui portait son nom, le Moog, les premiers synthés, voilà, qu'on a utilisé abondamment dans les années 80. Ah voilà, on s'est régalé pour faire toute cette bonne musique. Oh là là. Un super tube de Laurent Voulzy, chic avec Nile Rodgers, Bandolero. C'est les disques que j'ai ramenés dans le studio. On les écoute ensemble très vite sur Nostalgie. Et il y aura aussi votre horoscope dans 5 minutes.

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0: Sur Nostalgie Chic et Nal Rogers, Laurent Voulzy, on les écoute ensemble juste après votre horoscope maintenant.
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0: 8h17 et je vous le dis, les béliers, la routine vous pèse au travail, vous hésitez à changer de voie, un ami pourrait vous aider. Toujours écouter les copains. Taureau, les amoureux, vous vivez dans une bulle de bonheur et les célibataires, l'heure n'est pas aux rencontres, profitez du calme pour vous reposer. Gémeaux, au travail, vous allez perdre vos repères, un changement arrive, pas de panique, vous retomberez vite sur vos pieds. Des opportunités arrivent aussi pour vous les cancers, laissez votre intuition vous guider au travail. Les lions, vous aviez pas le moral, et ben c'est fini.

vous pensez, si rencontre il y a, vous arriverez à l'apprécier. Et si vous avez déjà votre moitié, une découverte étonnante pourrait annoncer le début d'une belle évolution. Capricorne, vous inspirez un moment de sérénité à la cool ce samedi, voilà. Et sur Nostalgie, on va oublier les petits tracas du quotidien, ça va le faire. Verseau, bonne nouvelle. Au travail, la pression diminue enfin. Vous retrouvez un rythme plus agréable et serein. Et les poissons, eh ben je vous donne la clé du champ des possibles, puisque vous avez besoin de vous aérer l'esprit aujourd'hui. Ah non, mais éclatez-vous. Voilà, balade, playa, pique-nique, vélo, rando, running. Là, c'est le jour pour vous aérer. Et bonne nouvelle, la météo, elle est parfaite pour ça. On en reparlera dans quelques minutes sur Nostalgie. Mais là, vraiment, je voulais écouter de la bonne musique avec vous. C'est tellement parfait, ça, pour un samedi matin. 8h, en douceur, 18h18, la voici Chicken Al Rogers et Laurent Voulzy sur Nostalgie. Bon réveil.

0: 8h29, bon réveil avec Nostalgie.
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0: Ah ouais, non mais là ça donne envie de sortir du lit. Ouverture dévoilée, bam, ébloui par le soleil, direct, vision de ciel bleu. Ah bah là c'était le plaisir. Alors mais ce matin moi j'ai ouvert les volets, j'avais l'impression d'être Cendrillon. Il y avait les petits oiseaux qui chantaient et tout, ça c'est une belle matinée. Samedi 23 mai, et je suis content de le passer avec vous. Romain, Béziers, Ludovic, alors vous êtes matinal aujourd'hui, bienvenue sur Nostalgie, je pense aussi à vous Julie à Strasbourg. Et vous êtes tellement nombreux ce matin, c'est trop cool. Plein de bons disques à vous passer, à écouter ensemble une super pépite d'Aswad Shine. Vous vous rappelez ça ou pas? Peut-être ça vous dit rien comme ça, mais vous allez voir, en attendant vous allez vous rappeler. Il est trop cool ce tube. Il y aura aussi Jean-Jacques Goldman, très vite, la musique continue sur Nostalgie.
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6: 8h30 sur Nostalgie, Jean-Jacques Goldman arrive et voici toute l'info avec Nicolas Beaubois. Bonjour Nicolas.
7: Bonjour Guillaume, bonjour à toutes et tous. Les titres, l'audition de la mère des enfants abandonnés au Portugal se poursuit. À Paris, deux animateurs écroués, soupçonnés de violence. Nous parlerons aussi rugby avec la finale de la Champions Cup cet après-midi. Vous entendrez dans un instant le manager de l'UBB. Enfin le temps, ciel bleu et chaleur au programme. Une mère et son compagnon soupçonnés d'avoir abandonné au bord d'une route les deux enfants au Portugal, auditionnés hier vendredi, et l'audition doit d'ailleurs reprendre aujourd'hui samedi. C'est ce qu'a fait savoir la justice portugaise. Deux animateurs mis en examen pour des faits à caractère sexuel et placés en détention provisoire hier vendredi. Une animatrice, elle, a été placée sous le statut de témoin assisté. L'enquête concerne des écoles se trouvant dans le 7e arrondissement de Paris. L'actu internationale à 8h32 et Téhéran estime que Washington sabote les négociations. La raison, Donald Trump bouleverse son agenda et alimente les spéculations. Et selon CBS, les États-Unis se préparent à de nouvelles frappes en Iran. Notez que le chef de la diplomatie iranienne déplore, lui, les demandes excessives des Américains. Le chef de l'armée pakistanaise, pays médiateur, lui, se trouve à Téhéran en mission de médiation. Sans transition, les sports avec le rugby et cet objectif. Deuxième étoile pour l'UBB, l'Union Bordeaux-Bègles, qui affronte cet après-midi en finale de Champions Cup les Irlandais du Leinster. Pour les joueurs comme pour le staff, une seule ambition, hein, décrocher ce doublé, hein, pour marquer l'histoire. Écoutez justement Yannick Bruce, c'est le manager de l'UBB, il est au micro d'Anne-Fleur Gaspard.
8: Notre souhait depuis le début, c'est d'inscrire l'UBB dans une performance durable. On est en progression, on est encore là présent en finale. Donc ça montre que les joueurs et l'ensemble du club ont effectué de gros efforts pour rester sur le devant de la scène dans cette compétition. On va affronter le Leinster qui a gagné 4 fois l'épreuve sur les 10 dernières années. Il n'y a que Toulouse qui a fait mieux que ça. On a affronté Toulouse en quart de finale, le champion de France. On a affronté Bath en demi-finale, le champion d'Angleterre. Donc on est sur le chemin qu'on avait espéré. Maintenant, comme on dit chez moi au fond du Gers, on paye les musiciens à la fin du bal. Ce qui est important, c'est de remporter les finales.
7: Et Yannick Bru, le manager de l'UBB, au micro d'Anne-Fleur Gaspard de Nostalgie Bordeaux, la finale UBB Leinster. C'est cet après-midi à partir de 15h45. Et hier soir, il y avait la finale de Challenge Cup, la petite Coupe d'Europe, la victoire de Montpellier, 59-26 face à la province de l'Ulster. Et puis, autre finale en Coupe de France de football cette fois-ci. Lens s'est imposé 3-1 face à Nice. Premier sacre après 3 finales perdues pour les Lensois.
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7: Du beau temps ce matin sur le pays avec quelques nuages bas sur le Finistère et un léger voile sur le nord. Cet après-midi, beau temps pour tout le monde. Sur les reliefs des Pyrénées et des Alpes, en revanche, quelques nuages orageux seront possibles en fin d'après-midi. Les températures, elles, de 10 à 16 degrés ce matin. Cet après-midi, comptez de 23 et jusqu'à 33, 34, voire 35 degrés localement dans le sud-ouest. 8h34, tout de suite, c'est Guillaume Caillot.
6: Est-ce qu'on vous retrouvera à 9h avec une nouvelle punchline de Yannick Bru?
7: Alors non, mais j'aime beaucoup cette punch.
6: Mais quel plaisir! Est-ce que vous aurez les deux yeux ouverts d'ici là, Thierry, à Mont-de-Marsan, dans les Landes? Eh, j'ai bien reçu votre message sur la page Facebook Nostalgie. Je n'arrive pas à sortir du lit, à l'aide. Ah, c'est le à l'aide qui me tue. Mais bon, Thierry, et vous tous, hein, je sais qu'on est nombreux à galérer le week-end pour récupérer de la semaine, là, le matin. Mais attaquez-moi cette journée, ouvrez les volets, remplissez-moi ces poumons d'air frais du week-end et acceptez le doux baiser du soleil sur vos jolies bouilles. Ça va être une super journée. À soi d'arrive, et voici Jean-Jacques Goldman. Comme

0: 8h42 sur Nostalgie.
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0: Et quel plaisir de vous dire ça. Bon week-end avec Jimmy Somerville, ACDC aussi très vite. Plein de musique sur Nostalgie. Et à fond les années 80. Ça, c'était les années du top 40, hein. C'était énorme. Qui était numéro 1 ce 23 mai 80? Je vous fais deviner ou pas, ouais? Allez, un indice. Morceau cultissime d'un ancien de Genesis, tout en douceur. Et puis alors, d'un coup, doudoum, doudoum, doudoum. Une batterie, mais alors, quand on entend le morceau, on est obligé de la faire sur le volant, sur les cuisses, ça marche aussi. Vous l'avez ou pas? Bah ouais. Qu'est-ce que c'est bon ça? Oh là là, In the Air Tonight. Phil Collins, et puis alors l'année suivante, et ben c'était Thierry Pastor qui éclatait tout avec le coup de folie numéro 1 du top 40, le 23 mai 82, et on pourra en parler comme ça pendant des heures et des heures, mais quel plaisir de replonger avec vous là dans vos années nostalgie. Tous les tubes 80 sont là, il y aura aussi Jimmy Somerville pour la suite, et un bon gros ACDC sur Nostalgie, là ça va au dépôt de télé, t'en pensais à faire du bien.
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0: On fait la radio ensemble sur Nostalgie. Le 4 à la suite arrive. On écoute jusqu'à 4 tubes de vos artistes préférés des années 80. À 9h, je vous passe un premier tube. Et c'est vous qui décidez en direct. Si vous aimez, on continue. Si vous voulez passer à autre chose, il n'y a pas de souci. Vous votez sur l'appli Nostalgie et sur nostalgie.fr. Je viens d'ouvrir les votes et vous pouvez aller découvrir l'artiste. Je vous laisse la surprise. 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
1: Nostalgie 9h, Nicolas Bobo est avec moi pour les infos. Bonjour Nicolas.
2: Bonjour Guillaume, bonjour à toutes et tous. À retenir ce matin de l'actu des animateurs du périscolaire écroué à Paris, la poursuite des auditions au Portugal de la mère et de son compagnon, les sports avec notamment la finale en rugby de la Champions Cup et puis la météo. Il va faire chaud ces prochaines heures. Deux animateurs du périscolaire ayant exercé dans des écoles à Paris et soupçonnés de violences sexuelles sur des enfants ont été écroués hier vendredi. Une animatrice a été placée sous le statut de témoin assisté. Une femme de 41 ans et son compagnon, soupçonnés d'avoir abandonné les deux enfants de la femme sur une route au Portugal, a conduit hier vendredi au tribunal dans le sud du Portugal pour être auditionné par un juge d'instruction. Les auditions doivent d'ailleurs se poursuivre aujourd'hui samedi. L'actu internationale, l'Iran a accusé les États-Unis aujourd'hui de saboter avec des exigences excessives les négociations pour mettre fin à la guerre. Un changement d'agenda de Donald Trump alimentant dans le même temps les spéculations sur une reprise des hostilités. L'actu aussi, Gabriel Attal officiellement candidat à la prochaine présidentielle. L'ancien Premier ministre l'a annoncé hier vendredi lors d'un déplacement dans l'Aveyron. Un mot de culture puisque le réalisateur sud-coréen Park Chan-wook et son jury rendent leur verdict ce samedi pour la Palme d'Or au terme d'une compétition très éclectique avec parmi les favoris la fresque queer, la Bola Negra ou encore Minotaur. À 9h01 sur Nostalgie, parlons sport à présent avec la finale en rugby de la Champions Cup entre la Leinster et l'UBB, l'Union Bordeaux-Bègles. C'est cet après-midi depuis Saint-Mamès à Bilbao en Espagne et c'est à suivre à partir de 15h45. Objectif pour les Girondins, remporter un nouveau titre européen. C'est le troisième sacre en Challenge Cup, la petite coupe d'Europe de rugby. Montpellier s'est imposé hier soir face à l'Ulster, victoire 56-29. En football, finale de la Coupe de France hier entre Lens et Nice, victoire des Lensois, 3-1. C'est la première fois que les 100 et or remportent la Coupe argentée, épreuve de la ferveur du public lensois et pour le Racing. Eh bien, des milliers de supporters ont accueilli à 4h très tôt ce matin les joueurs à leur arrivée à Lens. Et puis en mode basket, de basketball maîtrisé par les Thunders d'Oklahoma à l'issue d'un match bien plus caché, les Spurs de San Antonio de Victor Wembanyama ont perdu 123-108 à domicile et se retrouvent menés 2-1 par OKC en finale de Conférence Ouest NBA.
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2: Un épisode de chaleur précoce et intense sur la France, ce qui s'est déjà traduit hier par des températures à plus de 35 degrés localement dans le sud-ouest. Et ce sera durable et son paroxysme devrait être atteint entre dimanche et mercredi. Côté ciel, quelques nuages orageux cet après-midi sur les Alpes et les Pyrénées. Ailleurs, ce sera du beau temps. Ce soir, soirée estivale au programme. Les températures de 23 et jusqu'à 34 degrés cet après-midi. Midi ce soir de 19 à 29 degrés. 9h03, c'est le 4 à la suite en compagnie de Guillaume Caillot.
1: Merci Nicolas, retour dans l'info à midi sur oui. 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Un 4 à la suite spécial Wet Wet Wet ce matin, voici un tube 2. Vous en voulez un autre? Eh ben dites-le moi, c'est vous qui votez en direct sur nostalgie.fr et sur l'appli Nostalgie. J'adore.

non mais là vous me régalez sur Nostalgie. Oui, à 97%. Eh, vous êtes trop nombreux à voter ce matin, merci beaucoup. On écoute donc un deuxième tube de Wet Wet Wet. C'est le 4 à la suite sur Nostalgie. Ah, je l'adore celui-là en plus, ça fait du bien, on les entend pas assez à la radio. Vous voulez continuer à écouter les tubes de, vous votez sur Nostalgie.fr et sur l'appli Nostalgie. Bonne matinée.

Alors, est-ce que vous voulez un troisième tube de Wet Wet Wet? Bah attendez, la réponse en direct. Vous savez quoi, j'actualise avec vous. Mais c'est un oui à 98%, mais vous avez tellement raison, qu'est-ce que c'est bon, c'est le 4 à la suite sur Nostalgie. Alors on continue, Wet Wet Wet, votez sur l'appli Nostalgie.

Bon alors, ce 4 à la suite, ouais, on va au bout ou pas? Est-ce qu'on se fait un petit air? Allez, je regarde les résultats. Ah bah ouais, voilà, c'est du 100% en plus. Et bah vous savez quoi? On va s'en faire un qu'on n'entend jamais à la radio. Je l'offre maintenant sur Nostalgie. Une petite pépite, là, c'était sur leur troisième album, Sweet Surrender. Un morceau, mais alors magnifique, je le trouve parfait pour un samedi matin. Et je suis trop content de faire de la radio avec vous. Merci beaucoup d'être là, d'avoir voté en masse. On refera un 4 à la suite à 10h sur Nostalgie, avec un nouvel artiste. Mais pour l'instant, une pépite des années 80. Voici Wet Wet Wet sur Nostalgie.

0: c'est ça que j'aime avec le 4 à la suite sur Nostalgie. C'est l'occasion de réécouter des disques qu'on n'entend jamais à la radio. Je vous l'offre sur Nostalgie. Voilà, c'est la liberté, c'est la créativité. Voilà, on est peinards entre nous. Vous choisissez. Hein. On vous passe un artiste tout à l'heure à 10h. Si vous aimez, eh ben on continue. On passe des tubes de lui jusqu'à 4 tubes d'affilée. Si vous avez envie de passer à autre chose, on passe à autre chose. Il n'y a pas de souci. Il y a plein de disques sur Nostalgie. Bah, toute une demi-heure non-stop très vite. J'ai prévu Culture Club et France Gall.
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Vous écoutez Nostalgie d'un petit peu partout là. Laurence à Gouenou en Bretagne, j'ai bien reçu votre message. Les années 80, c'est ma musique. Bonne matinée Nostalgie. Bonne matinée à vous Laurence et à vous tous hein, de l'autre côté du poste. Je suis trop content d'écouter de la bonne musique comme ça avec vous. Julie Pietri, Chris Isaac et le coup de folie de Thierry Pastor sur Nostalgie.

0: Je suis tellement content d'être avec vous tous là sur Nostalgie. Bastien à Lyon, j'ai bien reçu votre message. J'ouvre les yeux, Guillaume, vous me régalez avec tous les tubes 80. Et bah comptez sur moi pour continuer, Bastien. On va écouter de la bonne musique, comme à tout moment sur Nostalgie. Anaïs à Pessac à côté de Bordeaux. On sort faire du vélo avec les enfants, mais avec un beau soleil comme ça, entre les vignes là. Mais vous allez tellement vous régaler. Bah bonne balade à vous. Et vous, Nicolas Avignon? Et bah, j'ai bien reçu votre message aussi, prêt à cliquer. Bah ouais, le 4 à la suite revient. Je vous passe un tube d'un artiste des années 80. Vous aimez, on continue. Vous en avez marre, on passe à autre chose. Vous votez sur l'appli Nostalgie.
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15: Nostalgie 10h et ce 4 à la suite spécial Marc Lavoine. On écoute un tube de lui maintenant, vous en voulez un deuxième, et ben vous votez oui. Direction l'appli Nostalgie et nostalgie.fr pour voter. Si vous voulez, on passe à autre chose, il n'y a aucun souci, que des bons tubes sur Nostalgie.

vous en mets un deuxième ou pas? Clique, clique, clique, il faut voter. Bah ouais, sur l'appli Nostalgie, sur nostalgie.fr. Vous êtes quand même nombreux à le faire. 92% de oui pour un deuxième tube de Marc Lavoine. J'avais trop envie de vous passer celui-là. Il est tellement cool, là il permet d'ouvrir les yeux de peinard pour le samedi matin, c'est parfait. Est-ce qu'on en écoute un autre? Vous votez.

0: Ah non, mais moi je comprends. Bien sûr qu'il y a un troisième tube de Marc Lavoine. Ah bah une voix comme ça, ça fait tellement du bien dès le matin là. Vous avez voté oui hein, pour en écouter un troisième dans ce 4 à la suite spécial Marc Lavoine sur l'application Nostalgie et sur nostalgie.fr. On peut même en écouter un quatrième juste après si vous voulez. Voici mon préféré, c'est la vie sur Nostalgie.
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Allez, on regarde ensemble, est-ce qu'on fait un quatrième Marc Lavoine? Oui, non, eh ben c'est oui, un quatrième Marc Lavoine à 100%. Alors, bah là, vous avez envie ce matin. Eh, j'aime bien. Continuez à voter, le 4 à la suite. On reviendra à 11h sur Nostalgie. Et là, on se fait un bon Marc Lavoine. Eh, on fait une bonne équipe ensemble. Moi, j'aime bien écouter de la musique avec vous. Samedi matin, 10h10, Marc Lavoine sur Nostalgie.

Ah, j'aime bien, on fait la radio ensemble sur Nostalgie. Retour du 4 à la suite à 11h tout à l'heure. D'ici là, une belle demi-heure de tube non-stop. Ça va nous faire du bien, j'ai prévu Jean-Louis Aubert, Meured, Vanessa Paradis tout de suite. 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

0: Merci d'avoir choisi Nostalgie ce samedi matin.
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0: Avec Mylène Farmer, très vite, j'ai aussi prévu les Beach Boys pour une demi-heure de Tube Dance Stuff avec ce morceau extrait de la BO de Cocktail, le film qui nous a donné à tous envie de devenir barman, d'acheter un bar. Mais personne ne l'a fait. Vous sortez ce soir ou pas? Bah attendez, c'est samedi. Hey, quand vous sortez, mettez Nostalgie dans la voiture. Vous allez tellement vous régaler. Le samedi soir, là, à partir de 20h, Nostalgie partie avec Guillaume Aubert, tous les tubes dance. Et puis après, on enchaîne, hein, 23h, Nostalgie Eurodance, minuit, Nostalgie Disco Funk. Ah ouais, non, mais si vous avez besoin de Venic, venez sur Nostalgie.
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0: Toute une demi-heure de tube dance stop arrive. Tout de suite, Jean-Louis Aubert me raide sur Nostalgie. Bon matin.
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préparez-vous, hein, sur Nostalgie, ça arrive. Eh ouais, non mais désolé, mais là, 10h31, moi je suis obligé de vous tirer du lit. Samedi 23 mai, et du soleil, du ciel bleu, de la douceur. Ah non, faut en profiter de cette journée, pour vous aider à vous lever, de quoi chanter sur Nostalgie. Ça met la patate. Mylène Farmer, il y aura aussi les Peach Boys. Moi,

0: Merci d'avoir choisi Nostalgie ce matin, mais quel plaisir d'être avec vous là, se réveiller avec de la bonne musique, avec plein de sourires. Merci beaucoup hein, pour tous vos messages sur les réseaux sociaux. Jessie, vous partez à Nîmes pour les fêtes. Et bah allez, bah, profitez bien, éclatez-vous. Antoine, à Clermont, on file en rando avec toute la famille et des copains. Oh là là là là, et vous m'enverrez des photos. Hein. Non mais vous faites tellement d'activités trop cool, j'adore. On va en faire une ensemble aussi sur Nostalgie. On va écouter de la musique et surtout on va la choisir ensemble. C'est le 4 à la suite qui arrive. Je vous passe un artiste, vous aimez, on continue, vous avez envie d'autre chose, on passe à autre chose, vous votez sur l'appli Nostalgie et sur nostalgie.fr.
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35: Nostalgie, 11h, dernier 4 à la suite de la matinée. Ah, j'adore, avec U2 en plus. Vous voulez 4 titres à la suite de U2, mais dites-le moi. Vous votez en direct sur l'application Nostalgie, c'est gratuit en plus. Et vous embarquez la radio partout où vous voulez, là, vraiment, téléchargez-la, il n'y a pas de mauvaise raison de le faire. Et Nostalgie.fr aussi, pour voter en direct. Et moi, ça y est, bah, je suis là, écoutez, là, je clique, voilà. Je mets des petits coups de clavier, je regarde les votes, et puis en fonction, eh ben, on écoute encore du U2, ou on passe à autre chose, c'est vous qui décidez, c'est pour ça que j'aime Nostalgie. C'est du direct, c'est de la radio, on est à la cool entre nous, samedi matin. Profitez-en, voici U2.

Ouais, je vous le dis, sur Nostalgie, c'est pas bien. Vous m'avez fait suer ce matin. Ah bah ouais, bah attendez, mais moi j'avais envie d'écouter un deuxième tube de YouTube, le voilà. Au début, je regardais les votes, je vois du non majoritaire. Ah non. Mais là, c'est bon, c'est remonté. 74% de oui. Alors on continue. Un deuxième titre de YouTube maintenant sur Nostalgie. Bah ouais, c'est vous qui décidez sur l'appli Nostalgie. Et sur Nostalgie.fr, si vous en voulez un troisième, un quatrième, on peut y aller. Je fais quoi? Je ramène 200. Est-ce trop bien, YouTube? Bienvenue.

Mais là, je vous le dis sur Nostalgie, je ne quitte pas les votes des yeux, c'est disputé pour ce 4 à la suite spécial U2, mais c'est oui à 70%. Vous avez choisi d'écouter un troisième titre de U2, en voici un. Et quel disque en plus, qu'est-ce qu'il est cool. Ah ouais, c'est pour ça, je sais pas, peut-être vous êtes pas réveillés, puis vous êtes tellement nombreux à voter. Vous choisissez encore si on en écoute un petit der. Voilà, est-ce que c'est le der maintenant ou est-ce qu'il y aura un der des der juste derrière? C'est le 4 à la suite jusqu'à 4 tubes de U2 sur Nostalgie. Vous votez sur nostalgie.fr et sur l'application Nostalgie. Bonne matinée.

mais j'ai compris. C'est celui-là que vous vouliez en fait. Bah ouais, un petit dernier DR de YouTube dans ce 4 à la suite là. Vous l'avez choisi en votant oui à 70% sur l'application Nostalgie et sur nostalgie.fr. Et ben on y va. Sur les genoux, sur le volant, chez vous, vous sortez des stylos et puis c'est parti, on fait un peu de batterie. J'adore ce tube. Sunday Bloody Sunday, YouTube sur Nostalgie. Bon week-end. 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

0: Et c'est comme ça tout le temps sur Nostalgie, on est bien.
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0: Vous venez de découvrir Nostalgie là maintenant, mais c'est possible, vous êtes tellement nombreux là en covoiturage. Bah on va écouter François Feldman ensemble, il y aura Toto aussi. Toute une demi-heure de tube non-stop et à fond les années 80. Ah non, mais là vous découvrez Nostalgie, vous n'allez plus partir. Donc merci à vous de nous écouter sur la route. Je vois tous vos messages, hein, Jean-Pierre de la Belge, direction Narbonne pour le week-end. Pareil, Marina à Lille, vous décollez en Belgique avec le covoite. On met l'ambiance dans la voiture avec Nostalgie, trop bien. Bah, merci de nous écouter Marine. Et vous êtes nombreux à partir en week-end. Bon week-end à tous et bonne route sur Nostalgie, soyez prudents.
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0: Vous faites gaffe, et moi je m'occupe du fond musical. Plein de tubes, une demi-heure non-stop. Maurice Comté, Jackie Quartz et Balavoine arrive.
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0: vous donne le secret de Nostalgie ou pas?
1: Ouais, en vrai, je peux vous le dire. En fait, c'est tout simple. C'est juste qu'on fait la radio comme on a envie de l'écouter. Donc là, voilà, samedi matin, en direct, 11h32. On est sur la route, on est à la maison, à la cool. J'avais envie d'écouter ça avec vous. Et ben voilà, je vais chercher le disque dans la discothèque Nostalgie. Et je le mets. Quel plaisir. Des milliers et des milliers de tubes parmi lesquels choisir. Et moi, j'avais envie de celui-là. Chanteur guinéen, Maurie Kanté, avec ce morceau qui est sorti en 87, mais qui était déjà prêt en 1980. Il avait déjà enregistré avec tous ses instruments traditionnels, djembé, conga, cora électrique. Et après, il décide mais alors, de revoir tout, finalement. Quelques années plus tard, il dit « Non, en fait, on va tout refaire. » Et il nous sort ce tube un peu funky, presque électro. Hein. Il y a eu beaucoup de remix électro depuis. Maurie Kanté, Yeke Yeke, un tube qui donne le sourire, qui donne envie de faire la fête. Il est parfait pour ce samedi matin. Je suis content de l'écouter avec vous. Le voici sur Nostalgie. Il y aura aussi Toto. Bisous.

Bonne route avec Nostalgie. Merci pour votre message, Nancy et Christophe. Sur la route depuis 8h, c'est un pur plaisir. Mais le plaisir, c'est d'être avec vous sur Nostalgie. Par contre, attention, c'était un plaisir jusqu'à présent. Par contre, avec ce morceau-là, ça peut faire des dégâts en voiture. Ça chante très très aigu et très très faux. Toto sur Nostalgie.

0: Merci d'avoir choisi Nostalgie ce matin avec une énigme. Je ne sais pas pourquoi, et peut-être Julien, tu vas pouvoir m'aider. Bonjour.
1: Alors,
0: Julien.
1: Dis-moi tout, on va essayer de trouver.
0: Mais que fait Mélanie Renaud ici alors qu'elle est habituée à
1: 18h? Elle est venue chercher pour aller bouffer tous ensemble à midi, là. Après les infos de Nicolas Beaubois, d'ailleurs, vous allez manger tous les trois.
0: Bon, on te ramènera un petit.
1: Oui,
0: un petit dessert.
1: Un petit dessert, ça fait plaisir. Ça va, Guillaume, c'était bien ce matin pour ta
0: première? Oui, mais quel plaisir. On s'est réveillé avec tout le monde, on a bien rigolé. Et puis la musique continue sur Nostalgie, on s'est régalé ce matin, mais là j'ai
1: tous les tubes 80 tout l'après-midi, Mylène Farmer, Chris Wright. Et puis les Autrichiens d'Opus aussi tout à l'heure.
0: N'en dites pas plus. Bon après-midi.
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33: Nostalgie, bonjour, midi. Qu'est-ce qu'on a de bon dans la glacière ? Bah, tous les tubes 80 dans 3 minutes. Étienne Dao, après les infos, Nicolas Beaubois, bonjour.
34: Bonjour Julien, bonjour à toutes et tous. L'actu ce samedi midi, la mère des enfants abandonnés, son compagnon au tribunal pour la reprise de leur interrogatoire. La réaction de Sébastien Chenu, vice-président du Rassemblement National, à l'annonce de la candidature de Gabriel Attal à la présidentielle. Une finale aussi à suivre cet après-midi en rugby, finale de Champions Cup. Puis le temps du soleil et surtout de la chaleur. La Française soupçonnée d'avoir abandonné au Portugal ses deux enfants, enfants âgés de 4 et 5 ans, est arrivée avec son compagnon dans la matinée au tribunal de Setúbal dans le sud du pays. Et pour la reprise de leur interrogatoire judiciaire interrompu hier après plusieurs heures d'audition, ils ont d'ailleurs été placés en détention provisoire à l'issue de cette première audition. Il est candidat jusqu'à l'automne, après il s'effacera pour Édouard Philippe. La réaction ce samedi du vice-président du Rassemblement National, Sébastien Chenu, après l'annonce hier vendredi de la candidature à la présidentielle de Gabriel Attal, pronostiquant son effacement donc derrière Édouard Philippe avant le premier tour et estimant qu'il a été un très mauvais Premier ministre. L'actu également, et en bref, un homme de 36 ans écroué hier vendredi dans une instruction ouverte en février dernier où deux mineurs sont déjà poursuivis pour des projets d'action violente dans le Nord. La Ligue des droits de l'homme et la CGT Spectacle ont annoncé engager une action en justice à Nanterre contre Canal+. Ils dénoncent une discrimination du patron du groupe envers les signataires d'une tribune anti-Bolloré avec qui il a affirmé ne plus vouloir travailler. L'Iran a accusé ce samedi les États-Unis de saboter avec des exigences excessives les négociations pour mettre fin à la guerre. Un changement d'agenda de Donald Trump alimentant dans le même temps les spéculations sur une reprise des hostilités. À midi 2 sur Nostalgie, parlons sport, rugby avec la finale cet après-midi de la Champions Cup, la Coupe d'Europe. La finale se disputant en Espagne, à Bilbao, dans le stade de San Mamés. La finale entre les Irlandais du Leinster et l'UBB, l'Union Bordeaux-Bègles. C'est à suivre à partir de 15h45, toujours en rugby, la finale hier soir de la Challenge Cup, la petite Coupe d'Europe. Montpellier s'est imposé face à l'Ulster, c'est 56-29. C'est le troisième titre des Montpelliérains. Un mot de football, Julien, avec la Coupe de France hier soir et la victoire des Lensois, 3-1 face à Nice. Et puis avant la météo, Julien, cette info, Véronique Sanson hospitalisée d'urgence pour une infection respiratoire aiguë, ce qui entraîne l'annulation de son concert prévu ce soir au festival Arrock à Saint-Brieuc.
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34: Un temps estival et très chaud attendu cet après-midi sur le pays. Quelques nuages orageux pourraient s'inviter sur les Alpes et les Pyrénées. Ce soir, ça restera estival. Avant une nuit de samedi à dimanche relativement douce et une matinée de demain dimanche avec un ciel clair et du soleil. Et cela dès le lever du jour. Les températures cet après-midi de 23 jusqu'à 35 degrés localement sur le sud-ouest. Cette nuit par endroit, le mercure ne descendra pas en dessous de 20 degrés. Ce sera le cas à Nice, Bordeaux ou encore à La Rochelle. Et puis demain matin, les valeurs seront comprises entre 13 et 21 degrés. Midi passé de 3 minutes. Très bon après-midi avec Julien Lecky.
7: Ça va rester ce très beau temps là.
34: Oui.
7: Blocage en oméga.
34: Tout à fait.
7: J'en parlerai tout à l'heure.
34: Eh bien, j'écouterai avec attention pour
7: entre deux
34: cette
7: 80.
34: Explication.
7: Merci Nicolas et bon appétit surtout avec les deux zozos, ça va être quelque chose.
34: Oui, on est parti pour plusieurs jours de beau et de très chaud. Sur Nostalgie, on a ressorti les tubes Soleil, évidemment, Kalimba, Deluna par exemple. Bonnie M, entouré par Ellie Medeiros et Étienne Daho sur Nostalgie.

0: Laurent Voulzy, dans le 4 à la suite, demain 9h, 10h ou 11h sur Nostalgie. Bon week-end à tous.
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0: C'est samedi aujourd'hui, nous sommes le 23 mai avec 2 minutes de lumière en plus en ce 143e jour de l'année. Bonne fête à tous les Didier. Bon anniversaire à François Fellman, à John Collins aussi, Alexis, la maman d'Al Corley dans Dynasty, Myriam Boyer qui est elle la maman de Clovis Cornillac, Maurice Barthélémy des Robins des Bois ou encore Alexandre Devoise qui fait de la radio tous les matins au bout du couloir. C'est la journée mondiale de la tortue, une carapace pour s'abriter du soleil. C'est plutôt malin ça.
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0: Voici votre demi-heure de musique non-stop. À l'intérieur, tous les tubes 80. Au pouce, Chris Rea, Mylène Farmer sur Nostalgie.
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Page de France vient d'ouvrir. C'est Nostalgie avec les tubes ensoleillés des années 80. Ce soir, 20h, Nostalgie Party avec Mélanie Renaud. Nostalgie Eurodance à 23h. Et puis Nostalgie Disco Funk à minuit. Et puis toute la journée, tous les tubes 80 pour bronzer ou se rafraîchir. Vous choisissez votre camp. Chris Rea on the Beach, par exemple, ce tube qui a eu deux vies. D'abord en version lente en 86. Et puis celle-ci qui est entrée dans la légende. C'était en 88 sur Nostalgie. Écoutez.

tous les tubes 80 pendant une demi-heure non-stop sur Nostalgie. Et parmi les nombreux rendez-vous qu'on vous propose chaque week-end, il y a Nostalgie Rock le dimanche à 22h avec les plus gros riffs de guitare. Celui-ci est mythique, voici Fine Young Cannibals sur Nostalgie.

0: Oh, qu'il va être beau ce week-end sous le soleil. 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Et alors ça y est, c'est rupture de stock hein, annoncée sur le charbon de bois. Jean-Marc, vous avez fait des provisions pour les premiers barbecues de la saison en Normandie et toute la famille est invitée à venir goûter vos délicieux pilons de poulet marinés pendant toute la nuit. Paul McCartney, Michael Jackson, Jean-Jacques Goldman, Madonna, tous les tubes 80 sur Nostalgie.
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11: Et dans même pas une semaine, un nouvel album de Paul McCartney avec notamment son premier duo avec Ringo. Le voici maintenant avec Michael Jackson sur Nostalgie. Bah oui, tous les tubes 80, 13h, bienvenue.

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0: ça tape fort sous le soleil. 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
0: Et pour compléter l'éphéméride de ce samedi 23 mai, une pensée pour le photographe britannique Martin Parr, dont c'est l'anniversaire céleste. Je vous ai déjà parlé de cette expo consacrée aux photographies très colorées, très pop de Martin Parr, qui pendant son demi-siècle de carrière a toujours cherché à se faire tout petit, se faire oublier, se fondre dans le paysage et prendre des photos un petit peu par surprise. Elle se termine demain, cette expo, demain dimanche au Jeu de Pommes entre les Tuileries et la place de la Concorde à Paris. Mais mauvaise nouvelle, tous les créneaux sont désormais complets.
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0: Et c'est reparti pour une demi-heure non-stop sur Nostalgie avec tous les tubes 80. Madonna, Jeanne Masse ou encore The Cure sur Nostalgie.
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C'était le week-end dernier au Zénith de Paris. Renaud fêtait ses 50 ans de carrière avec quelques amis qui ont repris avec lui ses plus grands tubes. Axel Red était là pour Manhattan Kaboul. Elle est aussi sur Nostalgie avant d'écouter Renaud dans cette demi-heure non-stop avec tous les tubes 80, Madonna, Jeanne Masse ou encore The Cure avant 14h en ce samedi.

Ils sont à Cannes pour le boulot officiellement, mais ils ont aussi fait sensation en montant les marches ensemble. Artus et Kim Higelin ne se quittent plus. Mon premier présente Les Caprices de l'Enfant Roi qui sortira fin juin. Ma seconde, Sanguine, qu'on pourra voir à l'automne prochain. Dans la famille Higelin, je demande le grand-père, Jacques, entouré par The Cure. Et voici Jeanne Masse sur Nostalgie. Bon week-end à tous!

0: C'est le week-end, enfin le week-end. Merci de choisir de Stadji dans toute la France. Salut Pasqualino, merci à vous pour votre fidélité. Bonjour Julien, un petit coucou du sud de Villeneuve-Loubet. Bonne émission, j'écoute Nostalgie en partageant un bon café en terrasse. Salut aussi à Bruno, Dominique, Sylvie, Mickaël, Marie-Pierre, les habitués du groupe Facebook Nostalgie Family. Voici David Bowie, The Bee Gees, Indochine, tous les tubes 80 sur Nostalgie.
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25: Eh oui, c'est déjà l'été sur toute la France et pour plusieurs jours. En plus, on fête ça sur Nostalgie avec des tubes soleil comme Lightback, 7h6. Mais d'abord, voici Ricky et Poveri, il est presque 14h.

0: quelle chaleur sur Nostalgie dans toute la France.
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0: Et dans l'histoire de la musique, il y a 43 ans, un tube de David Bowie atteint la première place du Billboard américain dans les derniers jours du mois de mai 1983. Attention, pas n'importe quel tube. Celui-ci, le légendaire Let's Dance. Produit par Nile Rodgers, qui revient en France, lui, avec Nostalgie pour quelques dates, dont le 25 juin à Lyon et le 30 au Zénith de Paris. On va réunir ces deux génies de la musique dans la prochaine demi-heure non-stop sur Nostalgie.
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0: Ça commence donc avec David Bowie, The Bee Gees, Indochine, Laid Back aussi pour le plein de soleil sur Nostalgie. Tous les tubes 80 tout le week-end. 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

0: demi-heure non-stop qui se termine sur Nostalgie. Ça veut dire qu'il y en aura une nouvelle très bientôt. Tous les tubes 80 à fond chez Ginette notamment. Quel bon choix pour profiter encore mieux de ce week-end estival. Ginette, c'est peut-être votre voisine Jean-Baptiste. Vous me dites que vous avez une vue imprenable sur sa terrasse, qu'elle est en pleine bronzette sur sa chaise longue avec un chapeau sur les yeux. Ah, elle vient de bouger, alors c'est bien elle. Tous les tubes 80, ça continue sur Nostalgie. Voici Wham, Mylène Farmer et Jimmy Cliff pour le soleil, Nostalgie.
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0: Et après une semaine de 5 jours, la première du mois de mai, la dernière aussi, j'espère que vous en avez encore un petit peu sous le pied, il va falloir taper en rythme avec Queen, Julien Clerc et voici Wham sur Nostalgie, 15h.

Mylène Farmer, Rod Stewart, Jimmy Cliff, tous les tubes 80 bientôt pour une nouvelle de meilleur non-stop et puis des souvenirs plein la tête et les yeux pour vous, bijoux et vos copines après les concerts parisiens de Vanessa Paradis sur Nostalgie.

0: Hey, merci d'être là sur Nostalgie. Enfin le week-end, après une semaine de 5 jours, on n'avait pas vu ça depuis bien longtemps, et tant mieux d'ailleurs. On pose un petit peu les chaussures qui font mal aux pieds, on fait péter une tenue confortable, short et tongs pour certains, jogging pour les autres. En ce moment, au Carreau du Temple, c'est en plein centre de Paris, c'est le Festival Jogging, figurez-vous, 6e édition sur 4 jours. J'adore l'idée, avec plein d'activités tout au long du week-end. Rien que cet après-midi, la cardio partie va commencer à 15h15, suivi d'un cours de corde à sauter, des spectacles de danse et autres performances artistiques, jusqu'à demain soir au Festival Jogging.
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0: Un week-end à lézarder en partageant tous les tubes 80. Prochaine demi-heure non-stop avec Mylène Farmer, Rod Stewart et Jimmy Cliff sur Nostalgie.
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Du beau temps pour tous et pour plusieurs jours de suite en France. On aime bien ce week-end sur Nostalgie avec le fameux blocage Oméga, l'anticyclone bloqué sur tout le pays par deux dépressions. Blanc sur rouge, rien ne bouge et le mercure qui continue de grimper en avant-doux de l'été. Et tous les tubes 80 sont raccord sur Nostalgie. Voici Étienne.

Toujours dans notre demi-heure non-stop sur Nostalgie avec tous les tubes 80, Jimmy Cliff, Philippe Laville, mais aussi Marc Lavoine qui a fait un carton plein ce matin dans le 4 à la suite. Bah oui, tous les week-ends, 9h, 10h, 11h, vous votez. Vous écoutez jusqu'à 4 tubes à la suite de vos groupes et artistes

0: Merci de choisir Nostalgie. Dans toute la France, sous le soleil, salut Benoît. Vous avez dû changer vos plans pour ce soir. C'est Nicolas Beaubois qui nous l'a appris dans ses infos à midi. Le concert de Véronique Sanson à Saint-Brieuc est annulé. Alors déjà, tous nos voeux de bonne santé pour Véro. Quant à vous, Benoît, vous allez vous rabattre sur la nuit des musées, événement national et même européen avec un focus sur la bonne entente franco-coréenne. Johnny Hallyday, Madonna, Hollen Oates, tous les tubes 80 pour une prochaine heure ensemble sur Nostalgie.
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0: Et en plus de son instant Johnny, toute la semaine à midi sur Nostalgie, le taulier fait des heures sup en plein cœur du week-end. Johnny Hallyday et tous les tubes 80 à 16h en ce samedi sur Nostalgie.

0: plus en plus chaud sur Nostalgie. J'ai bien un petit peu de clim, venez.
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0: Il suffit que je l'appelle et il revient. Jeanne Masse tient beaucoup à ce lien qu'elle a créé avec Daniel Balavoine. Séparés physiquement depuis 4 décennies maintenant, les deux artistes entretiennent une relation spirituelle, paraît-il. Ils seront réunis dans la prochaine demi-heure de musique non-stop sur Nostalgie. Eux qui ont bossé ensemble pendant une dizaine de jours, surtout de nuit, dans le studio du Palais des Congrès pour réaliser deux titres du premier album de Jeanne, Oh Mama et Cœur en stéréo.
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0: Madonna, Hall & Oates et Michel Berger également dans cette nouvelle session non-stop sur Nostalgie. On écoute tous les tubes 80.
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Un peu de lecture au soleil avec Nostalgie. J'ai ressorti Daniel Balavoine, un homme vrai, de François Alquier, un fan du chanteur qui a eu la chance de le rencontrer dans les loges du Palais des Sports.

Dans cette demi-heure de musique non-stop sur Nostalgie, en plus de tous les tubes 80, je vous ai ramené un souvenir ensoleillé, Inner Circle avec Sweat la la la la long, l'occasion de vous renvoyer sur notre nouveau rendez-vous du mercredi soir à minuit, Nostalgie Génération 90.

0: Laurent Voulzy dans le 4 à la suite, demain matin 9h, 10h ou 11h sur Nostalgie. Salut Dominique, Arnaud, Guillaume, mais il y a aussi des filles sur le groupe Nostalgie Family comme Christelle et Sylvie Z qui nous fait des bisous chaleureux. Venez chercher un petit peu d'ombre sur Nostalgie dans 3 minutes. Indochine, Dexys, Midnight Runners ou encore Jean-Jacques Goldman, tous les tubes 80, tout le week-end sous le soleil. 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
0: Une seule radio pour décompresser après une semaine de 5 jours. C'est énorme, c'est la seule du mois de mai avec le lundi de Pentecôte qui se prépare. Bah, c'est Nostalgie. Avec tous les tubes 81 d'Indochine à 17h.

0: On n'oublie pas le déo hein, ce week-end. Merci de choisir Nostalgie. Ils ont fuité à hisser le drapeau vert pour ce samedi avec un petit peu d'orange quand même en Ile-de-France, région Rhône-Alpes et puis de façon générale dans le Grand Est. Vous êtes encore plus nombreux à avoir pris des transports d'assaut pour profiter du beau temps. C'est aussi le week-end idéal pour sortir votre ancienne ou aller admirer celle des autres. Chez moi, par exemple, en Corrèze, ce week-end, c'est la 7e édition du Boulet Aventure près de Clairgoût. Les coccinelles sont sorties pour un rallye, mais aussi l'élection du top 5 des plus belles coques avec food trucks, exposants, artisans locaux, sans oublier la tombola et ce soir apéro et concert aussi pour prolonger le plaisir.
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0: Dexys, Midnight Runners, Jean-Jacques Goldman, Johnny Clegg, la prochaine demi-heure non-stop avec tous les tubes 80 sur Nostalgie.
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Eurodance à 23h, disco funk à partir de minuit, tous les tempos pour se lâcher en plein cœur de ce show week-end avec Nostalgie.

Toujours dans cette demi-heure non-stop sur Nostalgie avec tous les tubes 80, voici le premier succès des Innocents, 150 000 exemplaires vendus du 45 tours de Jodie, cette jeune femme qui prend son destin en main, et le train surtout, comme vous Marine, enfin arrivée à destination dans le sud après un vendredi de galère, on peut le dire, comme beaucoup de Français qui n'avaient pas prévu de rester bloqués dans leur wagon toute la journée. Tout est bien, qui finit bien, Marine, laissez-vous bichonner par la famille et surtout profitez des belles mélodies sur Nostalgie.

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0: Week-end très chaud avec Nostalgie. Salut Noah, bravo pour cet exploit. Vous avez trouvé une chambre d'hôtel au dernier moment à Paris pour assister à Roland-Garros. Pas très loin de la radio, bravo. Hein. Franchement, c'est pas donné pour tous.
1: Ah non, on applaudit.
0: Même Mélanie n'aurait pas laissé sa chambre pour la soirée.
1: Absolument là, hors de question. Pas.
0: D'ailleurs, la soirée que tu vas passer ici sans filet, si je puis dire, rapport à Roland-Garros avec tous les tubes 80 et puis de belles émissions aussi tout à l'heure pour faire la fête.
1: Absolument, Nostalgie Party, Nostalgie Eurodance, ça va être incroyable. J'ai jeté un petit coup d'œil là à la programmation, ça va être fou. Moi, je pense que je vais griller une enceinte d'ailleurs.
0: Je le pense aussi.
1: Ouais, le service technique. Il faudra qu'on les appelle.
0: Non, ils sont pas là.
1: Ah, bon, c'est pas grave. Je suis toute seule, c'est génial, on va faire la fête.
0: Tous les tubes 80 avec un saut de glaçon, George Michael, Alain Bashung, Yui Forti. Belle soirée à tous avec Nostalgie.
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1: 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Jean Scholtes, Stevie Wonder, Kenny Loggins, entre autres, la BO de Footloose. Il est 18h sur Nostalgie.

0: Bienvenue sur Nostalgie. Une très bonne fin de journée. Merci d'avoir choisi Nostalgie. On va passer la soirée ensemble. J'ai ramené tous mes disques et même ceux où vous allez vous dire ah ouais, j'avais oublié ce morceau. 20h, 23h, Nostalgie partie avec tous les tubes pour s'ambiancer et faire la fête. Évidemment, suivi de Nostalgie Eurodance. Et autant vous dire que là, je vous ai retrouvé des pépites. La seule question que vous allez me poser ce soir, c'est combien de glaçons dans le verre. Voilà, le reste, je m'en occupe. Un coucou à Tony, à Rian, aussi à Eric et Carole, aussi à Tourette. Merci d'avoir choisi Nostalgie. Mélanie Renaud jusqu'à minuit. On est parti, une demi-heure non-stop avec tous les tubes 80 sur Nostalgie.
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0: Je vous ai prévu UB40, Alain Bachung et George Michael pour un slow mythique sur Nostalgie.
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0: Merci d'avoir choisi Nostalgie.
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0: C'est quoi le programme de la soirée? Dites-moi sur les réseaux sociaux Nostalgie, Facebook, Instagram, apéro piscine chez Julien du côté de Perpignan avec les collègues, les plaisirs simples. Vous avez raison. Soirée fille à Chartres pour Émilie. C'est la soirée sans les enfants. Donc je compte sur vous pour en profiter tranquille à la maison. Aussi pour Juliette, faut savoir prendre un petit peu de temps pour soi aussi. En tout cas, je vous conseille de laisser Nostalgie en fond. J'ai tous les tubes 80 rien que pour vous. Je vous ai prévu Queen très vite. On va croiser aussi Ivan, Stéphanie et Sandra sur Nostalgie.
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0: Et à 19h sur Nostalgie, on a forcément un tube 80 pour vous. Je vous ai prévu Queen, Visage, Vanessa Paradis, Sandra, entre autres, sur Nostalgie. Bonne soirée. 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

0: Pauline sur Nostalgie.
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0: Alors c'est Julien d'Aubagne à la cuisson des chipolatas ce soir. Alors la team, on pique, on ne pique pas. Je vous laisse trancher. Moi je m'occupe de l'ambiance. Une demi-heure non-stop avec tous les tubes 80. Tiens, Marseille d'ailleurs, il y a Julien Clerc qui jouera cet été sur la scène sur l'eau. Je connais bien, moi je vous recommande d'ailleurs. Si vous êtes dans le coin, si vous êtes sur le vieux port, avec les bateaux en toile de fond, le coucher de soleil aussi, vous écoutez les tubes de Julien Clerc. Ça va être vraiment incroyable. Je vais le rajouter, tiens, dans les prochaines minutes sur Nostalgie, mais pas que.
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0: Je vous ai préparé aussi Visage, Vanessa Paradis et Bob Marley pour le soleil sur Nostalgie.
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aussi très vite. Juste le temps de se préparer le petit cocktail parasol qui va bien, de faire un test micro. 1, 2, 1, 2. Pour ce tube qui arrive, vous allez le chanter avec moi, évidemment. On est une team, on monte sur scène ensemble pour chanter Ouragan de Stéphanie, parce qu'on adore une belle soirée avec tous les tubes 80 de Nostalgie.

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0: Restez dans l'ambiance. On va même pousser un petit peu les meubles. C'est samedi soir, on se doit de faire la fête en voiture avec Gaël du côté de Lyon. On est dans le jardin aussi pour l'apéro avec Fabrice à Bordeaux et les collègues. À la maison aussi avec Gilles et Catherine du côté de Lens. On va faire quelques étirements là, tranquille. On va se chauffer un petit peu parce que là, il va falloir tenir sur la longueur. C'est un marathon dans quelques minutes. On va démarrer Nostalgie Party, tous les tubes pour faire la fête. Je vous ai trouvé des pépites. Evelyne Thomas arrive très vite. Début de soirée, évidemment. Boris aussi. Parce que ce soir, c'est soirée disco sur Indochine aussi.

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5: Il est 20h, bienvenue dans Nostalgie Party tous les samedis soirs, l'émission qui va rythmer votre soirée. Avec début de soirée justement, je vous ai prévu aussi Rockwell avec la voix de Michael Jackson et Evelyn Thomas sur Nostalgie. C'est parti.
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0: Mélanie Renaud avec vous ce soir, très heureuse d'être là. Et puis surtout de partager avec vous des tubes. Ça se prend pas la tête. On écoute tous les tubes 80-90 qui font danser. C'est samedi soir, on relâche la pression. J'ai le morceau parfait en tout cas. C'est ultra efficace sur moi, Miami Sound Machine, avec la voix donc de Gloria Estefan qui chante Bad Boy. On retrouve ce morceau dans le film 3 hommes et un bébé avec Tom Selleck. Oui, le Tom Selleck de Magnum. Une BO aussi arrive, un tube de l'été. On aura des morceaux qu'on pourra chanter très fort et très faux aussi, il n'y a pas de problème. Rockwell très vite, Michael Jackson, Peter et Sloan Indochine et Bellini. Belle soirée avec Nostalgie.
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Nostalgie, tous les tubes 80 de Chine arrive. L'affaire Louise Trio est là aussi. Et puis le samedi soir dans Nostalgie Party, on rajoute aussi des tubes 90 parce que le principe est le même, hein, faire la fête. Aller chercher les copains, inventer des chorégraphies. Il y en avait une sur le morceau Alan de Wes. On va essayer de la retrouver sur Nostalgie.

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0: Alors oui, je suis essoufflée, mais c'est bien la preuve du pouvoir de la musique quand même. Vous voyez, je suis toute seule dans le studio. Et en même temps, j'ai envie de vous dire, c'est pas plus mal. Moi, j'ai dansé, j'ai chanté. Ça fait tellement de bien. Je sais plus qui a dit danse comme si personne ne te regarde. Et ben, c'est exactement ça. Et en même temps, je vous mets au défi en ce samedi soir de ne pas taper du pied, hocher la tête avec les tubes qui arrivent. Les Village People, très vite, on va vérifier que tout le monde connaît la chorégraphie. Il s'en souvient, du moins. Oh, à peu près quand même, hein, les bras en l'air et puis on recommence. Hein. On va croiser Gold aussi, Indeep. Je vous ai prévu Rose Laurence et Thierry Hazard aussi sur Nostalgie Party.
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Merci d'avoir choisi Nostalgie. On va faire un test là maintenant. Vous êtes fatigué? Je vous ai entendu d'ici dans les tubes Nosta. On l'entend forcément ça à un moment dans la soirée. Je vous le dis parce que j'ai encore pas mal de tubes pour vous. Spagna, Thierry Hazard. On aura aussi Bibi and Q-Bound. Alors le nom ne vous dit peut-être rien comme ça, mais le groove va vite vous embarquer. Faites-moi confiance. C'est après François Feldman, Janis Jamison sur Nostalgie.

0: Les tubes se mixent, s'enchaînent dans Nostalgie Party. Les années 80 rencontrent les années 90 dans la plus grande discothèque de France. Avec Jeanne Masse, j'ai choisi aussi Lionel Richie and BB and Q-Band. Il est 22h sur Nostalgie.
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0: bienvenue sur Nostalgie.
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0: Eh ben, vous savez quoi, on vous attendait. Nostalgie Party pendant une heure encore, donc on va en profiter. C'est tous les tubes 80-90 pour faire la fête. Lionel Richie arrive, Dancing on the Ceiling. J'adore, moi, j'adore ce morceau. Je connais le refrain par cœur, mais les couplets, bon, voilà, c'est un peu plus compliqué. On va faire la fameuse technique du chant yaourt, l'anglais approximatif. Non, je ne suis pas la seule à utiliser cette technique. Avouez, vous aussi. Mais c'est pas bien grave, parce qu'on va chanter aussi en français. Desireless, Whitney Houston, l'English encore, en Pino Danjo aussi, dans la langue que vous voulez, Wham, Jamiroquai, tous les tubes sont ici pour faire la fête sur Nostalgie.
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sur Nostalgie, la musique ne s'arrête pas, ça se mixe même dans Nostalgie Party jusqu'à 23h avec Whitney Houston, Jamiroquai, Pino Danjo, Désirless très active sur les réseaux sociaux. Elle nous fait partager son quotidien. Ajoutez-la en même temps que Nostalgie.

0: on arrive bientôt à 23h. On lancera Nostalgie Eurodance, tous les tubes du phénomène Eurodance. On va faire un petit Mia sur Plinio d'Angio et on changera d'adresse juste après sur Nostalgie.
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1: 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Une belle soirée, bah oui, on la rythme avec tous les tubes du phénomène Eurodance. Dans les années 90, toutes les boîtes de nuit jouaient des morceaux en boucle d'un nouveau style, l'Eurodance. Et c'est devenu un mouvement mondial d'ailleurs. Tout le monde écoutait Too Unlimited et chantait des chansons en anglais sans trop savoir ce que ça racontait d'ailleurs. Et puis dans le Walkman, on avait Robin S, Show Me Love, qu'on avait enregistré plus tôt sur une cassette. On chantait sur FL65, aussi le refrain le plus simple du monde. C'était bien plus que de la musique. Et on partage tous ces tubes ce soir sur Nostalgie Eurodance.
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0: C'était bien. Et la bonne nouvelle, c'est que ça continue sur Nostalgie.
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0: Il est minuit sur Nostalgie. Passez une très belle nuit avec Nostalgie Disco. Fever jusqu'à 2h. Cool and the Gang arrive. Chaka Khan, génial ça aussi. Et la patronne Diana Ross sur Nostalgie. Sister Sledge également. Belle nuit avec Nostalgie.
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